0: Un peu plus loin, c'est marqué M avec un I, avec deux S.
1: Oui.
0: Et puis un petit...
1: Missing you, ça veut dire que... Ça veut dire simplement que on te manque.
0: Ah, les petits enfants même
1: on manque de ta présence.
0: Ah!
1: Missing you, ça veut dire tu me manques.
0: Eh ben, bon Dieu! Eh
1: oui.
0: Ben,
1: ouais. Aucun manquer moins.
0: Ah, ben les petits enfants sont très gentils, mais toi aussi tu es très aimable, hein? Et mi dir lige. Dir lige, ça s'écrit D-A-R-L-I-N-G.
1: Missing you, darling. Ça veut dire tu me manques, chérie.
0: Ah, mais on peut parler. Tu es une personne d'anglais.
1: Oui, voilà.
0: C'est pour ça que tu comprends ce que je te dis.
1: Oui.
0: Alors, c'est marqué Me Love. Eh bien, c'est très, très, très parfait.
1: Ça va? Vous avez tous vos renseignements?
0: Eh bien, actuellement, je suis grandement soulagée, alors. Est-ce que tu as fait écouter une petite quelque chose? Quand on dit c'est anglais, il y a goodbye, Monine.
1: Goodbye, darling.
0: Toi aussi, darling.
1: See you.
0: Ouais, toi aussi, know you, so toi
1: okay,
0: aussi.
1: Ok, bye bye.
0: Tant de même.

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1: Pas notre faire débrouille, mettez un petit feu là-bas pour nous voir nous sommes capables.
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1: À part des poules mortes qui mangeaient là, tout le bagaille marchait bien.
3: Comment malgré ça, manger des poules?
1: Ah, mais oui, mon père, il mangeait des poules.
4: Manger des poules? Mm-hmm. Ah, m'a pas ça, père, m'a ça, mais l'autre soir, m'a entré là, m'a trouvé, m'a vu disparaître.
1: Ah, vous bon? C'est disant, l'emmène ouais qui prend là.
2: Et je crois que c'est la poule de chou, hein?
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1: Ah, Marie Mathieu, pour tout le monde, il tient où il est
4: 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Je vous plaît. 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
1: Ah, mais maintenant, mais il n'y a pas dit.
3: Ok, finis, et puis ça. Soson, bah nous, baila, mon vieux, ou pour voyager, ou pas.
1: Ah, ouais, voyage là. Mon cher, ça passe bien.
2: Bah là, t'es fou, tout bon. 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
3: Mais je te prends gros 7747 là.
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3: Ah, 747 là.
1: Mon cher, mon père Gilles, mon cher, tu vois, là, t'es bien tout bonne.
2: Ah, c'est pas vrai.
1: Ah,
2: moi, c'est que j'ai là toute la
1: ma
2: vie.
1: Ma voyage est très, très bien.
2: Papa, t'es avec peur.
5: Et t'as fait quelque chose.
1: Moi, t'es fait.
2: La première fois que tu m'ouvres.
3: Sans dire, Osman.
5: C'est bien,
1: papa, t'es rien bas, moi. Ah, mais Osman, pour qu'on y tombe, valise la ouate ou vétau là. 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
1: 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Moi, t'es peine, Timana, ça. C'est ça, tout, t'es fait. Moi, pas jamais, ou ça, moi, pas crapé.
5: T'es pas peur?
1: Qui ça, moi, t'es peur? Entre premier, c'est moi qui a la assise. Moi, c'est bien comme ils font là, dans bagaille là. Regardez, moi, j'ai vérifié tout partout. Et puis, moi, ouais, t'as là, on m'a un qu'un passé. Un mannequin.
3: Mannequin?
1: Madame, il est un mannequin.
3: Ah bon, mannequin.
2: Tu vois le test de l'air,
1: enfin, le test de l'air là, il vient pas, moi. Il vient, il garde, moi, il passe, il m'a gardé aussi.
3: Ouais.
1: Dans un moment, il dit, attachez vos ceintures, on va prendre le décollage. Pas de paix, franchement, ça doit pas de paix, mais là, il parlait de décollage, là, comme quoi, moi, tout bouleversé. On dit, mais, M. Mansabé, parlez-moi pas de décollage, mais moi, quand il prend une autre, puis si tu as 10 enfants, il va aller, ouais, moi. Alors, moi, j'en ai pas. Moi, attends, moi, attends. Mon congo senti, il a été ni là, mon mari, mon. Et puis, moi, il a parti. Dans le moment, madame l'a passé, puis en plateau, il était un petit corbeil, il était bon adam.
3: Ouais.
1: Servis-moi.
3: Vous comprenez?
1: Prends un petit, non, pas fait beau, parce que mon enfant, un seul but. On prend un petit, et puis il vient passer encore, et puis un autre papier, un bagaille, flopé, un flop, qui t'a donné. Un flop.
2: Un flop.
1: Moi, je disais, prends un flop, ou bien un décollage qui a donné. Comment? Coupé tes têtes là, puis moi commencer ici. Là, on commence.
2: C'est ça,
1: oui. Quand c'est en flou, vraiment, si c'est. Bah, la carbone, l'eau dans tout le monde. Quand ça dit, manque à tout faire, puis 40 gouvernements secs, puis quand ça dit, en l'eau de bon,
3: c'est ça, mais
1: c'est la gueule, la fleur d'orange.
2: C'est quoi?
6: Bah, il pourra fraîchir, fille, Dieu, oui, tu y es.
2: Ah, les serviettes.
6: Cette serviette là, et ben, mes enfants.
1: Ah, ça, ça a été, moi, pas gardé, non,
3: tu es.
6: C'est la crème.
1: Alors, on dit, j'ai été bagaille là, moi. La débit, 40 gouv, moins sec. Et puis, elle a commencé à monter. Moi, je fais mes yeux, moi, dit, mais moi, pas de paix. Non, moi, je dis, franchement, pas de paix. Moi, je fais mes yeux, moi. Et puis, on a mon temps.
3: C'est ton bando.
1: J'étais à mon mauvais yeux, moi, je suis mon homme. Regardez-moi, c'est pas non, mais quand même, moi, sans ciel, il a monté. Regardez, moi, monté. Et puis on l'aime, on a regardé mon corps, c'est Michel qui a promené devant la porte. Si l'aime, on a regardé mon corps, c'est Michel qui a eu moi. Moi, comme je m'étais commandé de travailler, moi, je fais mon seul côté, j'ai engravé, mon côté, moi, il y a à pion, là, en finette, là, puis finette, c'est là, et puis regardez-moi, moi, je comprends, c'est mon pays fait entrer en ciel. Moi, en bail de moi pour continuer à faire mes yeux.
7: Et tu n'as pas
1: peur? Pas de peur, mon doux, moi, pas de peur, qui s'en a peur. C'est le bagage, moi, je réfléchis ici pour en panner quand même. Qui côté, quoi, il m'a découvert capou.
7: Il
1: m'a dit quand même, il m'a dit qu'il m'a dit qu'il m'a monté mon sens. Il m'a dit qu'il m'a dit pour te pendre, pour te changer.
7: Mais non, mais.
1: Au moins, j'ai un peu, en le matin.
8: C'était l'arrivée.
1: M'en fous, vas-y, moi. Regardez-moi, ouais. Un ange qui a venu devant moi.
8: Un ange?
1: Un ange? On m'a dit. Mon ciel alors. Regardez l'ange la vigne, dis-moi. Qu'est-ce qu'il y a pour vous, monsieur? Regardez, m'a dit, donnez-moi un caleçon propre.
7: Mais non, mais sérieux.
1: On va dire que non, on va dire que ça franchement, on va dire.
5: Pour qui ça a-t-il demandé un caleçon propre là?
7: Eh ben bon.
4: Comment? Osman nous passe ça pour qui ça y demande un caleçon propre là? Alors, il est obligé de demander un baros.
7: Attends, bon, l'autre.

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0: я хочу это спросить.
1: Бебе?
0: Ой.
1: C'est qui l'autre?
0: Et maintenant, tu passes combien?
1: 107.
0: Vous voyez ça? Vous voyez comment mon grand-père? Tu payes 107 kilos. Tous ces muscles-là qui t'ont à côté, il y aura fait pour un sac ciment 50 kilos. Ça veut dire que en disant à où ou j'en ai des muscles. Franchement, on peut disqualifier. Tu comprends? Dis maman, arrêtez avec ça. Tu dis à ta maman, là où elle dit qu'on s'accueille beaucoup à mi-saucisson, il ne peut pas voyant salami. C'est une chose. D'accord? Bon. Parce que moi, on va comprendre. Maman, pas savon, putain. Laisse-moi te dire. Le corps humain a besoin de lipides, de glucides, de l'eau et de l'alcool. À faible quantité. Il y a un problème avec l'alcool là. Parce qu'on dit, de l'eau, on dit tout le monde, et là, il va à l'alcool, il va caper, il y a un problème. Là, il y a un homme là, c'est ça qu'avant moi.

0: Alors tu dis à ta maman que le corps humain a besoin de tout ça. Comprends? Parce que ça n'est pas ça. Maman, on va avoir soupe toute la journée pour me dire. Tout régime qui ni maman connaît. Régime pour faire tête à maigrir connaît. Régime pour faire tête à maigrir connaît. Régime pour s'amener un catalogue pour connaître. Comme si le monde fait un chéri. Chaque monde, j'ai yoyé, il faut que tu sois fier de ce que tu es. C'est simple ça. Parce que ça, maman, pas ça. Ce que ta maman ne sait pas, c'est que graisse, ça coûte chien brûle. Pourquoi tu dis, allez, lâche, allez. Il n'a pas dit. C'est pour ça, en 2 semaines, si vous faites 100 kilos, ou j'ai 5 ans. Ça claire. Mais il faut savoir que il coche un crayon. Là, on voit, on dit qu'on s'est allé, calé, mais quand il reste 6 ans, côté carton. Et quand on fait l'entour, vous faites l'entour, quand on dit, ou quand descend, nous j'ai oublié, c'est là où on mettait. Et bien là, on va virer parce qu'un chemin là où tu mettais, parce qu'on oublié, il te dit une vague assise. Et là, on voit, il t'a vu. Il a rassemblé toutes les amies, hein. Il t'a vu avec parents, famille et alliés. Alors là, on va sortir à 50 kilos, on va monter au moins à 150. Alors dis-moi, moi, arrêtez avec la femme régime là, le cabaret là. Parce que ça va faire bien. Et laisse-moi te dire quelque chose. Pourquoi ton papa ne va pas te chercher? Pourquoi c'est toujours ma maman qui a demandé rendre en service? Pourquoi ton papa ne va pas te chercher?
1: Mon père?
0: Oui.
1: Mon père, il est mère.
0: Ah bon? Alors parce que papa ou son mère, il va nous donner ce soir en manifestation. Ton papa est mère dans quelle commune?
1: Hein? Non, il est mère. Il est mère dans la mer, il a perdu son vie. Mais mère. Les mères. Mères.
0: Vaille. Et Dieu, quand on passait devant Jésus, ton papa est décédé. Et bien, ton papa est mort.
1: Et il est mouru.
0: De toute manière, c'est pas grave. C'est moi qui ai voulu chercher, c'est moi qui ai cherché. Alors, vas-y et dis à ta maman que j'arrive derrière. Laisse-moi te dire. Parle normal. Mais pourquoi jamais mettre mes enfants? Pourquoi ils font un sprint alors? Eh bien, marche normalement, comme tout le monde. Oh, ah, il voyait beau. Moi, franchement, quand maman a son petit ça, quand même, maman a trouvé ça pas normal. Parce que là, on a regardé là. Mais, comme on a regardé bien, on va revenir sur l'hôpital ici. Et
2: bah,

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0: Il est 6h.
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2: C'est juste Covid. Parce que, je tiens pour bagaille, depuis que le Covid là, t'es ici, messieurs, dames, je me suis posé des questions. Mon bagage dit, mon, rêvez pas, rêvez pour nous encore une nouvelle. Non! Depuis que nous avons nous, et, excuse-moi, je ne pense pas que tu as pris les vaccins. On va venir là. Et, Marie-Thérèse, je ne pense pas que tu as pris les vaccins. Mais qui ne peut pas vacciner, qui ne peut pas me vacciner, ça s'appelle. Non, je ne pas dire ça, mais je ne pas ça. Ah ouais, je ne peux pas me vacciner, je ne peux pas me vacciner. Ça va répondre ça. Et puis, mon frère, à mon Dieu. C'est l'avocat de Martinique, les médecins. Maman, c'est ni un petit pied bras là, qui n'est pas au Birmingham. Qui n'a pas un petit pied bras? Qui a parlé de rien de Martinique? C'est le malade pour moi, c'est quand il n'est pas vu à Pique, il y a tout médecin. Mais je me dis qu'elle me... Marie, c'est vrai, si tu vois que le Covid ne peut pas entrer sur toi, c'est ce que ton père, tu m'apprends. Tu es belle de sable de mer. Tu es dans un pédou. Tu mets un litre de l'eau de mer. Donc, il nous va mettre trois tuyaux sains là-dedans. Il y aura ça salé. Tu fais bouillir et tu bois ça tous les matins. À jet. Et jet. En seule fois, même de bruit. Dans mon vrai premier verre, toute la journée, mon salle de bain. Ça l'a baissé, on va arriver. Mais c'est bien mort. On y a un autre copain qui a joué. Tu sais que c'est un petit moment. Prends deux feuilles par là, trois feuilles par là, brouillis, mach. Pour gagner, fait ça, il y a une ça. 20% l'air d'être plus juif, 20% bouché. C'est là qu'il t'a dit médecin. Des gens qui ont l'école et puis ils sont médecins. Et moi, ça va dire l'école, nous sortis. Nous, en tant que poignet, nous sommes bien marche arrière. Mais les médecins, ils connaissent les médicaments. Mais bah il te fait un père, c'est la maternité. Et on a jeune qu'elle m'a vie te reste. Bon, Dieu, débrouille sans vieux femme avec le cas des branches. Tant qu'à dire dans un rail, le cas quoi faire, maman, vous pouvez être même moi et puis Bosca. Débrouille les chutes blancs, le cas des branches. Non, mais ça veut dire, mon père, tout le monde fait des dits, il n'y a pas de chutes blancs. Bon, il n'y a pas de branches, il n'y a pas de pigeons. Je vais peut-être me voir souci, je vais piquer 10 heures. Tout pas tout. Mamie, moi si ça, pour ne pas débrancher. Si jamais je travaille, Dieu merci, il passe bon. Ouais. Mais il y a le mot qui était tombé là. Mais ce n'est pas grave. Et puis, je vais arriver ici à la galère. Qui s'accapare, moi, d'après ça. Ce n'est pas un jumping. Ce n'est pas un bogey. Ce n'est pas un boitier. On dit ça? Un zaire. Un zaire. Ah! Mais pourquoi pas vous blaguer les zaires, mes aïe? Tu es bon l'homme là, mec. Tu es bon l'homme là. Sale, sale. C'est dingue. Tu es bon l'homme là, mec. Tellement que même maman, il m'a dit l'assiste à vous. Mais on est déjà au tête dans les cours et doit finir. Vous savez pas le café de l'hôpital là. Cours et doit finir. Finale. Vous avez déjà fait ça, madame? Combien de mois vous avez fait ouvrir? 12! C'est bien travail! Qui m'a dit? Alors, déjà, vous êtes là, là, vous êtes là, vous êtes là, vous êtes là, madame, allez-y, poussez, vous obligez d'avoir mes jambes. Non! Poussez, madame! Non! Et à poste, non, le petit bail a passé quand même, mais vous êtes ça, sorti plat pour vous aussi. Et puis, c'est moi ou à vous, hein? Non, disons. Si bon nous le dit tellement que si on ne peut pas jouer dans un film d'horreur, on ne peut pas vous maquiller. Et pour ça, qui ça? Qui nous a dernier mauvais temps qui passait là? Ouais, la boîte. Pour être sans rien, la boîte. Dans le mauvais temps passé, soit nous des sapja, et soit si bon gars là. Le capé, pour déposer un lait au chien diamant. Dans le mauvais temps, on va y avoir le diamant. Si vous avez un petit bonhomme de lettres, à sa lettre, et on va constater que c'est Marie-Thérèse ou les ailes. Je suis Zaya. Hein? Je suis un peu plus de temps. Non, mais je resplendis quand même d'une certaine beauté corporelle qui peut inciter un homme en voulant en capter le parfum. Ouais. Alors, par ça qu'il a mis en bagaille, it's good to absorb it, I absorb it. Non, à demain, un mot. Au croisé, la mauvaise mot, ben, bon, t'es là. Non, mais ils m'ont quand même. Parce que je claque à demain. Quand j'étais jeune, j'étais mannequin. Ça a dit un jour, on dit mannequin. Tout pas tout le monde est passé au cadeau. Ah, tu dis, il y a 49. Ah, j'ai mal le vieux, on va passer à dire la 49.
0: La seule belle.
2: Mais où ça qui a fait comme elle? L'être qui m'énerve le plus en pays de ma vie. Depuis où au point, qui m'a donné nous mal au docteur. J'ai été faire un Liban. Mal est un Liban, hein? Qui s'en va dire? Ça veut dire, ah bon? Qui m'a dit?
3: Bilan!
2: Bilan, ah merci! Là au point, là, je vous sens, c'est où, on rappelle ça. C'est un
3: Bilan!
2: Bilan! J'ai été voir le docteur, et puis pendant que le docteur est en train de m'occuper, il a consulté, hein? Vitamine A, Madame Marie-Thérèse, il vous reste 2 mois à vivre. Madame, mon Dieu. Docteur, qu'est-ce que ce papa serait-il? Il dit, moi, je vous ai dit qu'il vous reste 2 mois à vivre. Madame, docteur, je vais réfléchir. Réfléchir. M'a dit, je vais prendre octobre-novembre 2046. Mais vous, je m'en ai dit, mais moi, mort. Et puis, quand maman est partie, elle dit, allez faire le bilan. Allez faire ça, puis il me ramène pour maman, mais il dit, ramène ça, ma docteur. Docteur, tu veux cette fois-ci, vous, madame. Elle dit, qu'est-ce qu'il y a, docteur? Il dit, madame Marie-Thérèse, vous êtes doux. Je connais ça. Mais oui, je ne vois pas, je vais ici, il dit, vous êtes doux. Dis-moi ça. Vous êtes bien, excusez-moi. Ah oui, non, c'est bien. Après, dis-moi, vous êtes pour le gagas. Pour le gagas. Là, on y a fait 200 ans. Vous êtes bien, vous êtes pour le gagas. C'est horrible. Et puis après, il y a des mains, dis-moi. Elle m'a dit, c'est vrai. Vous êtes en surcharge pondeuse. Ouais, bon, j'ai là. Elle dit, docteur, je sais que j'ai pris du pas. Dis-moi, vous savez ça, maman? Elle dit, mais oui, j'habite au 7e étage, il y a l'ascenseur. Et puis, maman, t'as beau, il a voûté mon sous-sol. Je suis obligé de monter au 7e, de répondre au 7e, puis déposer mon 5e. Maman, dit, vous avez perdu du sport? Elle dit, je vais perdre du sport. Après Capiro, il dit, mais madame, avec un vin au prix du poids, vous n'avez pas maigri, qu'est-ce que vous avez fait? Il m'a dit, j'ai fait de l'équitation. Je vais la peine 60 kilos en tout. Mais c'est un monde pas carré, ça s'appelle de la grosse phobie. Vous ne parlez pas de l'équipe, parce que chaque monde l'a fait de manière. Avant, oui, si vous m'avez dit, vous êtes. Il s'en va bien. Salut! Alors, là, le docteur a gardé une chambre à marcher. Il m'a dit que ça va dans ça. Et puis après, je pars. Je rencontre des copines. Ah, Marie-Thérèse, tu sais que. Baisse. Et ouais, je m'entends. Tu peux baisser un petit peu. Voilà, le retour, tu moi. Alors, il y a maman. C'est bizarre. Alors, il y a quoi? Marie-Thérèse, tu sais le tour des gueules. Démarre, est-ce que tu voudrais venir avec nous? On dit oui. Mais j'ai connu ces femmes-là, mais elle n'a pas parlé plus. Ouais, je peux venir là. D'au moins, Coco, tchouné. On a fini par les filles. Comment ça m'étonne les gars? D'accord, ça va aller. Mais on finit par les filles. Mais ma tata conscient va tout. Je suis parti. Et peut-être que demain matin, nous allons acheter des maillots. Monsieur, dame, Je suis descendu dans le labyrinthe. Et puis, il m'a emporté qui marchait. Et fui. Là, on va faire l'autoroute, la ville. Hein? Ah ouais! Comment madame, on parle de la ça? Vous parlez là? Où j'ai? C'est le bagaille, mon gars, donc si tu vas la marcher. Et pour moi, en Chili, en ski, pas payer des débitrés. Parce que soit il paye des débitrés, des débitrés, on va en chier en soi. Pas fait ça. Laisse ça pour la jeunesse. Et donc, moi, je dis, malgré là. Oui, il n'y a pas de petits maillots. Vous savez, qui nous sait maillot à la passer comme ça? En plus, dis-moi ça. Brésilien. Nous avons dit, après, on va prendre ça qui va le plus haut. 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

On va prendre le down, le... Qui nous parle, on va prendre la chou. Ouais, un camarade. Un camarade. Je veux connaître ça. Ouais, t'as fait bien au meilleur panade, hein. Mais j'en tout cas, bon. Je me dis, oui, je viens de crier. Ah, les mecs, dans des semaines, moi, j'en étais petit d'aïe, parce que moi, j'ai pas compté, j'ai pas compté. 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Il y a un petit couple qui est arrivé, un monsieur qui a mal à l'air, ils se sont jamais tombés. Il y a un petit homme qui a mal à la main, j'ai un petit nouveau. Moi-même, t'as une là. J'ai mal à la main. Maman, oui, chérie, papa. Si, Karine, comment on appelle ma chère? Liga. Oui, oui chérie, ah, j'ai vu ça, ils ont déjà placé les bouées. Oui, adorable. Vous regardez si c'est pas un petit moment, vous allez dire, mais quand vous voyez, monsieur, dames, c'est pour qui ça? Nous n'y devons pas quoi, nous, et puis différence. Tout le monde n'a pas fait de même manière. Parce que je me rappelle quand j'étais jeune. Et puis que j'avais dansé. Ha! A changé ça. Donc il va sale bal là. Il a eu comme ça. J'ai pas encore un pantiment là. Mademoiselle, vous connaissez pas ça le panty? Là, on va le mettre ça. Et puis là, on va y aller. Pah! Il va sale bal là, on va garder mon bouc à plein. En ce temps-là, c'était des hommes, hein? Des vrais. Ti, et qui nous a favori, ti moustacha, ti sapatea, ti. Ha! Vous m'appelez, ti chouette là. Que coiffé! Hein? Et puis vous gagnez le pantalon, on va arriver ici à l'âme. Vous avez ça, en haute. Ouais, en haute. Vous avez arrivé plus haute ici là. Et puis vous savez, on va souligner avec un mètre de scripts, scripts. Ouais, vous faites un tic. Si, mais regardez, vous voulez arriver, il m'a dit, c'est lui. Si tu es moins parti. Dis, ouais, pour qui vous voulez. Si elle a des petits vous voulez. Mais regardez l'homme. Chaque jour pour l'homme, vous voulez. C'était des beaux soeurs, c'était des hommes. Attends, mais soit un homme, il y a un ampoule, sans ampoule. Soit un bouteille là, bien ou bien l'autre là. La vie de là, pour les gens, je et c'était des travailleurs, des bosseurs. Quartier Bougla, il m'a dit, mon Dieu, fais venir, il m'a dit, me danser. Si, regarde, c'est au bon petit morceau. Quartier moi, il a venu bon, mon Dieu. Ti. Et puis, bah, la carte, c'est le. Le gars venu bon, mais qui fait, mademoiselle, voulez-vous m'accorder cette danse? Regardez. No!

0: actuellement, ou pas quand vous avez un SMS, il m'a pas passé pour un bail, moi, on souhait. Vous n'êtes pas des services, mesdames. On dit non. Madame, ouais. Mais est-ce que je n'ai pas comme minéral? Est-ce qu'elle virait? C'est. Tiens, mon moyen, vous êtes bonsoir, maman. Tu as 5-6 manchures dans tout le monde. T'as fait ta bien, maman. Tu as s'enlevé en bon matin. Vous voyez les personnages génétiques? Non, c'est pour vous dire, mais ça, qu'est-ce que le petit morceau à moi, vous gagnez bien, bien, bon. Mademoiselle, je dois vous avouer qu'en arrivant ici ce soir, je vous ai vu et je me suis dit que tous les anges ne sont pas au paradis. C'est là, vous gagnez, mais sans des arguments, pas banane. Mais non, ça n'a pas été de l'hôtel, maman. Ah, mais ça vient ça. Non. Mais c'était des hommes, c'était des frères. Oh, je vais vous voir à sa vie. Hein? Et puis quelques temps après, le gars Bini me dit, Marie-Thérèse, je peux t'inviter au resto? Elle dit, ça y est maintenant. On t'a pas connaître le restaurant, c'est un aliment, j'ai fait un peu fini. Je ne pas connaître le restaurant. Je suis sorti de la campagne, là, à côté du restaurant, qui est un petit boutique qui nous joue au restaurant, c'est des filles à peine de la fille. Et puis, on dit, oui, pourquoi pas si tu m'invites. On mettait tout petit bel moment, on mettait petit boulot, on mon restaurant. Là, moi, il dit, mon étape, pour me prendre un peu. Moi, on a les 4 m'a dit, oh, papa, m'a envie. Un sec pochette, ma bras. Il y a des t-shirts, là, il va aller. Il dit, moi, je t'en prie. Moi, j'étais comme moi, comme ça. J'ai tiré la sèche et je me suis assis. Il y a 6 dans mon concert, il vient. Je regarde madame Gavini. Bonjour, monsieur, dame. Vous prendrez quoi comme entrée? Il m'a dit, je suis déjà entré. Mais ma canise, ça, mais c'est un vrai homme. Il n'a pas rougi, il n'avait pas honte. Il m'a dit, Marie-Thérèse, on peut lui rentrer, qu'est-ce que tu manges? Si tu veux des acras, il m'a dit, c'est quoi des acras? Ma mère, m'a dit, non, c'est bien. Où t'es connaître ces acras? Il m'a dit, j'ai pris des marinades. Je me suis dit, avec de la laitue, il m'a dit, j'ai pris. Et puis, il m'a dit, dans mon moyen, il posait un bol dans la table, la piaque. Regardez où est Nicolas madame, mon point tué, mon point vert, j'ai pas mis Adam. Il m'a dit, qu'est-ce que tu fais? Je dis, mais je vais descendre. Il dit, mais non, c'est de la mayonnaise. Mais quand même, il n'a pas ma chine là. Il a pris ça, il dit, je peux avoir un autre verre pour madame. Et puis, madame la bienvenue, madame. Vous prendriez quoi comme plat de résistance? C'est quoi? Mais qu'est-ce que tu veux manger? Il m'a dit, j'ai un point d'achine avec le bouillon à mourir. Il m'a dit, non, Marie-Thérèse, tu peux prendre quelque chose de plus raffiné, par exemple. Où parlez-vous? Tu connais ça? Alors, il m'a dit, j'ai pris ça. Il dit, maintenant, il ne faut pas quelque chose. Ah, tiens, maman, ça me sac au restaurant. Si c'était où, madame, ça aurait été pour
1: actuellement.
0: La bourse. Ouais, la bourse, je veux prendre la bourse. Eh bien, si c'était actuellement, là, tu as dit, je prendrai une chitaille de balarou sur canapé de canassou. J'aurais pris quelque chose de... Mais on ne t'a pas pour les naïfs. Et puis maman, j'ai tout mangé. Non, puis maman, j'ai tout mangé. Il y avait une témoin. Excusez-moi, madame. Monsieur, vous prendrez du vin? Elle dit, oui, je le prendrai. Quoi? Soka. Nous sommes connectés, mais il y a les images, c'est des millions, ma. Mais en tout cas, c'est Soka. Maintenant, je connais tout d'un côté. Fini, nous l'avons capable. C'était des hommes, des vrais. Il n'a pas eu honte de moi parce qu'il m'aimait. Il me respectait. Il respectait ma condition. Pas actuellement des pouvoirs. Maman, femme d'Annie, grosso modo, en l'air. Mais c'est pour ça que nous venons d'après nous traiter. Eh bien, non. il a accepté, puis là, il m'a demandé, mais madame, vous prendrez un dessert? Elle dit oui. Mais vous prendrez quoi? Elle m'a dit, donnez-moi un mango. Je dis, mais non, Marie-Thérèse. C'est ça, tata, m'a dit, qu'est-ce qu'il a fait les joies en bataille? Tu vois, mais, en tirant mes sous, en tirant l'autre, pas simple. Mais en tête, on passe avec ça. Et je peux te dire, ce gars-là, maman est épée. Parce que c'était un homme. Mais maman est des types quand même. Ou pas, oui, ou pas, j'ai un bâtard là-bas. Non. J'appelle. Et bien, c'est un grand monde. Je suis venu te faire un bagaille. Quand je vais te voir, non, copie, nous demain, on va dire. Et hier, ça, j'ai. Toi, tu ne peux pas aller, bah, nous, ni. Péché, bon monde, pas tes fils. Tiens, nous sommes à la raconte, puis on est WhatsApp. Moi, ma chérie, on se fait. T'as pas un compte où? On va être petit compte parce qu'il était marin pêcheur. Il était capable tout le matin de la live, mais soit il fatigué. Alors, tu es un bon bon, tu es capable de boire. Boire, tu es capable de marier tes rêves. Je t'attends. Bon, pas de cochon, bas pied galba. Monsieur, dame. Apparemment, tu as je montais là. Quand j'arrivais là, si, vous il doit arriver là. Mais il était quand même pour la fonction là, avant, depuis tant qu'on nous a battu. Quatre de matin. Marie-Thérèse. Mais t'as dit, chante, laisse le jour sourire. Si quand on va pas panivirer. Huit heures. Pour presser. Ah, on va pas monter là. La main, il vient, mais c'est moi, vous il doit pas coucher, moi, à terre. Vous ne pouvez pas mettre le bras dressé à dehors. Maintenant, là, vous ne pouvez pas mettre le bras dressé à dehors. C'est con qui est fait au champion. Maintenant, les gars, les gens m'ont monté le cap et puis voilà, vous faites 85 mètres carrés. Maintenant, je dois vous planter le bras dressé à ces bing, bing, bing, bing, bing. C'est dame, vous gagnez un chien qui m'a bouché à terre à deux. Je vais coucher là. Je vais m'enlever. Je vais dire contre la table. Je vais m'enlever. Mais quand je massacre, ma rivière est entre pita. Maman, madame, là, nous n'y pressons même là. Madame, maintenant, un petit baignoire là. Je vais appeler ça un bleu. Et puis, je vais prendre un petit carré. J'ai pas fait ça! Ah! Il y a qui m'a donné qui répond bleu! Alors, monsieur, si vous voyez que j'ai mis un carré bleu, attention! Je dis, je vais mettre un petit carré bleu en ça. Et puis, je suis assis ensemble. Et puis, d'un moment, je vais la faire mettre la porte à la sauce. Monsieur dame, je parle ça. Mais en tout cas, c'était ça. Puisque vous parlez de Marie ou ça. Et puis là, on finit, monsieur Vini, parti, il est mouru. Mais je vais dans l'autre couillon, maïmaïe, et puis ça. Mais t'as des couillons. Vous ne pouvez pas boire couillon, il a mangé couillon, il a dormi couillon, il a douché couillon. Tu peux vivre avec vos philosophes, une délivre, car il le sera. Mais quand il vient, Vini, ou alors là, t'es là avec moi. Ah non, je commence en roulement. Ou pas couillon. Tout le bail m'en fait pas couillon. Par exemple, ma cabinet a frit un petit poisson. Ben. Ah ouais, que c'était ma maman, il faisait le patron frit, c'était sec, on pouvait manger de l'ail. Mais j'ai pas tout fait. T'as pas un petit rouge, va pour moi. Ah ouais, que c'était ma maman, la vie ton rouge était plus écrémeuse. 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Ma bini, ma panti, ma panti linge blanc, ma lavé d'ail blanc, ma lavé. 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Tu m'as vu, alors, ma gâche, ma copine, ma gâche, mon bien, bien, en bouga, mais ça en couillot. Tout ça, bouga, pas quand même, moi, il ne me fait plus l'amour. Ah, on m'a dit que ça, ma copine, ma gâche, tu descends en ville. Tu vas chez Rêve, M. Ouais, et puis tu m'as acheté un shilling, moi, hein, un shilling. Tu dis l'autre là-bas, c'est comme ça. Tu vois, je vais acheter un shilling. Il dit, mon père, il ça. Là, on vient acheter un soulier. Moi, talon, tu mets des chemières. Il dit, mon père, acheter un petit chemise, un louis, un. Ou pas, quand mettez ça, c'est gauche, il me dit du tout, pas mettre. Le père, c'est un louiset. Noir, transparent. Et puis, il dit, mon père, acheter un petit soutien. Moi. Pour mettre du monde au balcon. Mais comme ça, t'étais moins à tomber, on va où les icônes. Ou pas, oui, madame, t'étais au Dubout. Ok, soit t'étais au Dubout, c'est qu'à Ouakalpa. Mais défendre t'étais au Dubout. Maintenant, on t'a aussi, on va peut-être à la prochaine ça. Et puis, il dit, mais là, on entre, tu as vu la lumière de la cuisine. Et puis, ou pas. Et tu es un bouclier pour pas mettre comme un mitin la porte là. Les deux lumières allument et puis tac. Tac. Tac. Tac. C'est pour pas te dire. Alors mon père s'est dit, c'est comme tac. Tac. Tac. Et le moyen couché la main. Mais on va attendre, il a accéléré. Il est vécu. Non, mais c'est dans la palais comme beaucoup ça. Bon, mais c'est dans ma tête, c'est un petit peu mais vous savez, l'eau sans bon, l'eau, ça a passé. Alors, ma gagne, je vais pas mais avant, parce que je avant, je vais partir ici. Mais pour vous autres, hein? Mais pour tant vous autres, et en voiture, ne mettez pas la ceinture de sécurité. 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Merci!
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1: C'est un grand homme qui fait la guerre en pile. 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
3: Il est 11h.

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L'amour. Nek Vaillant.

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1: Voilà. Merci mon cher ami Pat de pour cette petite incursion. Nous sommes ici à moins de 50 km de la ligne d'arrivée et de ça roule à bon train. Attention, le peloton vient de se chicailler. Le peloton vient de se chicailler en deux, vraiment sous nos yeux en direct pour vous sur Brabant. Le peloton vient de se chicailler comme un salade de bon chicaille de mori avec salade de cocombe et de piment. Je rappelle que nous allons manger chez Bébette à Déhé, et ça tout de suite après l'arrivée. Revenons à nos boucs car devant nos deux cocoasiers, il y a trois hommes qui se sont échappés. Il y a un blanc, un petit jaune, mais ça doit être sûrement un petit colombien, et un grenègue qui roule un grand braquet. Ça doit être un gros mandingue Guadeloupe, ça. Bien entendu que je ne connais pas leur nom. Je ne vais pas vous rappeler encore que nous n'avons pas d'autorisation pour vous donner cette course parce que le nouveau comité n'a pas jugé bon de nous communiquer le nom et le dossard des coureurs. Mais bon, l'essentiel, c'est que nous soyons quand même sur la course. Nous démerdons pour vous donner cette course. Donc, en tête, 3HRNI, entendez par là, 3 hommes roulants non identifiés qui roulent à vive allure, qui descendent vraiment à tombeau ouvert. Et si le scooter que nous a prêté Batista n'était pas quitté, nous aurons vraiment pris du gaz pour les suivre. Tout à l'heure, je me suis regardé dans le rétroviseur, je dégageais un super feeling, vraiment un super feeling je dégageais, je me suis manqué, freiné pour me demander rester, mes priorités à la course le plus important. Oh là là, il y a une chute sur le bitume de la route, dans l'encoignon du village, juste après la ligne droite il y a une chute, je crois qu'il y a deux, j'espère qu'ils ne sont pas, attention, ralenti, oh là là. Nous avons failli de piler leur tête, donc je récapitule, en tête il y avait 3 hommes, mais il y a une chute sur la route. Deux belles mangotines Brévin sont tombées sur le rebord de la route. Deux belles mangotines Brévin, juste dans le virage. Je savais que ce virage était très très raide, mais il y a 2 mangots en plus. Ça devient vraiment vraiment difficile de donner des courses dans cette condition s'il y a des pièges sur le chemin. Je vois que la moto de Julio, de nos amis de la Hune, sont bien passées. Et puis, qu'en fait, c'est bon. Ouais, à quel visage, frère? Ouais, après un Kevin Savoir. Donc, excusez-moi, c'est un copain qui nous appelait. Donc, je vais effectuer un petit pointage et pour aller récupérer ces 2 mangos. Alors, ok, j'espère de trouver. Ralenti. Voilà. Il y a un gros verra. Donc, je dis ça à nos deux. Il y a un gros verra qui est attaché en bas, un pied cigarette là. Et nous allons faire un pointage. D'accord? Alors, Alain, est-ce que tu m'entends? Alain? Non, il n'y a pas d'Alain. Je vais essayer de rejoindre sur la deuxième moto. Alex, est-ce que tu m'entends? Je fais un pointage sous un pied cigarette en fleur où il y a un gros verra marré en bas. Et je te vais de te donner le top. Les coureurs vont passer. Alex? Bon, mais c'est pas grave, celui qui m'écoute prend le top. Alors, ce pied cigarette qui est en fleur, il y a un gros verra en blanc qui est attaché juste en bas de ce pied cigarette. Attention, les hommes de tête vont passer. Top, ils sont passés. Ils sont passés près de ce pied cigarette. Le temps pour nous de rentrer en contact avec Alain et Alex. Alors, cher ami Pat, je te redonne l'antenne. Et sous le pied mango, il y a ce verra-là. N'oubliez pas de dire ça à Alain et Alex. Ils doivent être sûrement à l'extérieur. À tout à l'heure.
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0: Il s'agit ce soir d'un nouveau scandale ayant entraîné la colère des parents d'élèves.
1: Alors, on peut pas dire pour ça, je suis sorti de l'école et puis expliquer moi que je suis capable de camarades, physique qui a promené un pays. Et effectivement, mon reportage là, boucle là, il y a physique, il explique que c'est moi qui a remplacé, qui a mis bon l'argent, c'est yo qui a baillé au plaisir, puis yo qui a tué nous, yo qui a tué nous en pays. Et puis c'est comme ça, ben là, qu'on a un pays.

0: ça.
1: Ouais, tout ça, c'est un problème d'éducation. C'est un problème de relation. Et puis, c'est Timon Maïla. Regardez, ouais, Timon Maïla, Bayou. La vie a voulu aller à. Et puis, Timon Maïla, si côté. Mais si on parle de ce côté, puis on va aller vers ça, et puis on fait bien ça.

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1: Salut la famille. Salut les gens. Salut tout le monde. Eh bien, moi, finalement, content à l'épisode, hein. Je vais dire à moi qu'il faisait partager un petit moment très agréable avec moi parce qu'aujourd'hui, j'ai fait l'acquisition d'une petite longue vue pour mon passage. Regardez, bon, moi un peu, qui s'accapare. C'est les oiseaux, les différentes espèces de canards, parce que la chasse ouverte, ben, écoute ça, quoi, vous voyez? Alors, moi, je faisais partager une petite longue vue dont j'ai fait l'acquisition, vous voyez? Ça, c'est une longue vue, moi, si j'avais un mêle passant, oiseaux, moi, qui espèce, qui couleur, qui génération, écoutez, ils sont dit, est-ce que c'est un mâle, c'est un femelle? Voilà, attention, moi, qui excusez-moi, hein? Eh bien, gassa makaya. Eh bien, ouais. Maman, maman, t'es n'y en douti. Voisina. Depuis un moment, moi, l'autre mari, pas là encore. Je dis à maman, mon modèle, l'autre déposé, hier, sans l'autre couleur. Tout ça que c'est maintenant, l'autre lundi, c'était en vert, après en rouge, en jaune, en marron, en violine. Ah ouais, mais attends, l'autre mari, pas là encore. Le divorcé. Qui ça qu'a oublié là? Faut que mes fiers corps, faut que mes fiers corps. Je dis la femme et l'homme dans une même maison, ça sent catastrophique, hein. Non, tout le monde pense à vos oiseaux, mais ma carré oiseaux, hein, ma carré bons oiseaux. Ma carré même, ouais, les myopathes et les myralogiques, ces oiseaux, hein. Eh oui, même, ma dépouille, on a fait photo. Et puis, mon claque, photo. Claque, photo. Eh oui, eh oui. Aïe, comment tu es? Bonjour, bonjour, bonjour voisin, ça va? Hein? Non, non, mais non, mon père, mon père, avec mon nom, moi-même, non, non, moi-même, ça de la mastiquer, parce que hier soir, j'ai vu une étoile filante qui est passée fou. Alors, j'ai dit, à moi, décidé, je fais sortir ma longue vue pour suivre la trajectoire de l'étoile filante pour faire mon vœu, mais mon père, qu'avec mon nom, même pas de temps pour ça, hein? Man t'en veux, man. Dieu, je m'en tiens les mains là. Hein. Je m'en tiens les mains. On est pas chiffon.
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je suis venu vous dire que je suis guéri. Ouais. Je suis guéri. En fait, vous avez remarqué quand même. Oui, parce qu'avant, quand je venais sur scène, ou quand je marchais dans la rue, en fait partout, je pleurais. Ben oui, parce que un homme toujours te laissait moi. À chaque fois que je prenais un homme, donc je pleurais tout le temps. L'épisode témoin, vous étiez... Et c'est pas bon pour le visage. Non, mais là, ça y est, je suis guéri. Ouais, je suis guéri, j'ai trouvé l'antidote. J'ai trouvé le médicament. Ah ouais, ça fait pleurer, etc. C'est fini, ça. Ouais. Ah ouais, je m'en bats les ovaires maintenant des hommes. Ouais. Ouais, ouais, ouais. Non, mais parce que, attendez. J'ai connu des hommes quand même. Faut pas exagérer. Des fois, c'est non, mon gars malmené, ouais. Et les femmes. Oh. Non, mais c'est carrément de la maltraitance des fois, hein. Parce que j'ai connu un homme jeune, très jeune. En fait, pourquoi jeune? Parce que il y avait une vieille dame que je fréquentais à Capesterre Bello même, et qui tout le temps me voyait en pleurs, tout ça, machin, tout ça, qui m'a dit, regarde ma fille, prends un jeune. Mais il ne faut pas être jeune à demi, hein. Eh, vous avez rencontré la dame aussi, vous, hein? Comme ça, ouais. Mais tu sais, un jeune, quoi. Parce que bon, les jeunes, ils ont beaucoup de vitamines, tu sais. Bon, c'était surtout pour les arthroses et tout ça, hein, le conseil. Parce qu'il y a une vitamine C, C, L, B. Ah oui, des vitamines rares. Parce que vitamine C, coucher. Vitamine L, lever. Vitamine B, baisser. Alors, je te dis pas. Tu prends un jeune. Et puis, coucher, lever, baisser. Coucher, lever, baisser. Ma fille, toute arthrose qui a disparu. Ah, ça avait bien marché pour moi, hein. Mais un jour, j'étais obligé de le quitter. Non, non, je l'ai quitté, hein. Parce que... le gars m'avait déjà donné. Alors, j'avais pris des vitamines le matin. Qu'est-ce qu'il y a? J'ai pris des vitamines le matin. J'ai pris les vitamines le midi, ma chérie, tu connais. Et puis le soir, quand même, mamie Pani souffre encore. Donc, quand il est venu me machin, tchinkelec, j'ai dit, hey, oh, oh, oh, oh. Mais je suis mamie quand même, hein. Faut pas exagérer, hein. Tu sais que le gars était vexé. Le gars était vexé. Le gars m'a parlé mal, mon Dieu, mais... non, mais c'était dégueulasse, hein. Il m'a parlé jeune, quoi. Non, je t'assure. Le gars me dit, hey, ouais, hey, sister. Ça gagne là. Ouais, même ma pas ni time, moi, ma pas ni time. Je ne peux pas checker la position. Ou pas moi, drapeau white, et puis. Je dis, mon Dieu. Le gars me parle comme ça. J'ai dit, ah non. Ici, chez moi, dans ma case. Il m'a dit, hey man. Écoutez bien ça, ma radio. Ou ici y a pour rhumatise, ou pas ici y a pour gorger, ok? Alors si tu n'as rien à dire, gamme over. Ah ouais? Ah moi je l'ai congédié. Et quand il m'a vu très sérieuse comme ça, il a dit, mais si ça ou pas en blague, il m'a dit, non, moi pas cap en blague. Et fais-moi voir tes talons. Mon Dieu, j'étais fier de moi, hein? Bon, quand il est parti, j'ai pleuré un petit peu, puisque on est habitué. Et puis, non. Mais après,
guéris ma fille, guéris complètement. Mais vrai, c'est vrai, ça fait du bien quand on est guéri. Surtout quand tu trouves le remède. Non, je vous assure, non. Je sais pas, vous pleurez toujours, les dames. Enfin, il y en a plein là qui souffrent, je sais. Mais il faut trouver le remède. Ah, je l'ai trouvé, hein, mon Dieu. Tanyo, Tanyo. Yo ka souffert. Non, maintenant c'est vive la liberté. Je ris, voilà, tout va bien. Ouais, je l'ai trouvé. Vous êtes les, hein? Vous êtes les remèdes là, hein? Pas autre. Mon Dieu, ni on ka souffert, ni mais oui! Ah, mon Dieu, je te comprends, ma chérie. Au fait, je profite pour remercier quand même ma copine. Mais la lumière, non, c'est quoi, belle lumière, non? Ah, tu sais, je remercie quand même ma copine parce que c'est grâce à toi, vraiment copine, tu sais, en blanc là, avec la robe. Parfait, considéré ou pas, ouais, c'est pas mon cas parler. Qu'est-ce qui t'arrive? Gertrude? Mais alors? Mais bien sûr, vous-même. Mais enfin, c'est pas parce qu'il y a une monde, hein, pas fait me voler en l'air là, hein. Mais j'ai retrouvé des machins parce qu'on y a les ventailles douches comme moi, pas connaître moins. Oui, ben, enfin, je profite pour te remercier en public, Gertrude, parce que le conseil que tu m'as donné, chérie, ça, ah oui, ça marche, vraiment. Non, on applaudit Gertrude, parce que vraiment. Eh, Gertrude, honte. Non, mais enfin, je peux raconter. Je peux, hein? C'est elle qui m'a, enfin, je peux raconter? Oui. En fait, un jour, je marchais dans les rues. Et puis bon, évidemment, il y en a des là, j'aime, hein. Et quand je suis comme ça, déprimé, etc. et tout, tu sais, je pleure, quoi. J'arrête pas de pleurer, je pleurais. Moi, là, rien, moi, ramaché. Et Gertrude était dans le coin de la rue, tu sais, là. Là-bas, à côté de la dame, chose là. Oui. Et puis, il était capalé, puis monsieur Boiscal. Mais monsieur Boiscal même pensait que je chantais. Enfin, je vous explique pourquoi. Parce que, quand je suis chez moi, quand tu es chez toi, tu pleures. Tu te lâches, tu pleures. On va pleurer en mode case, tu pleures. Il n'y a personne, tu te lâches. Personne n'a pas qu'à voir, tu pleures. Mais quand tu es dans la rue, quand même, un peu de tenue. Ou pas en la rue, pourquoi appeler en mode case? Non, non, non. Tu es dans la rue, tu pleures avec classe. Donc je marchais, tu sais, marcher, puis je me rappellerai plus classe. C'est pour ça que M. Boiscal pensait que je chantais. Mais Gertrude, qui me connaît bien, Gertrude me voit en détresse. Elle vient vers moi. Elle me dit, mon frère, qu'est-ce que tu as, Zagrinette? Pourquoi tu pleures? Il partit. Elle me dit, mais non, calme-toi, calme-toi. Comment il partit? Mais attends, ça fait à peine 2 mois. Parce que tu as un gros cœur après. Elle me dit, non, non, quand même. À chaque fois comme ça, un homme te laissait quoi? Et pourtant, je ne comprends pas, tu n'es pas comme moi. Parce que j'ai toutes autres cas là. Il part molle, hein? Non, non, je vous dis ça. Il y a bien un blanc pour faire mon gros ça. Mais il part molle. Gertrude me dit, écoute, il y a quand même une solution. Une bonne solution. Tu vois, le prochain gars qui vient, qui t'approche, qui te... Tiens, câlin, fais le chier. Je dis, mais non, non, non, non, je ne peux pas faire ça, non. Non, non, mais non, Gertrude, je ne peux pas le faire chier. Je vais le faire chier, et puis, il va laisser moi encore, tout ça. Non, je te dis, crois-moi. Attends, c'est bien connu, les hommes. Plus tu les fais chier, puis ils sont à tes pieds. On connaît ça. Je dis, tu crois? Non, mais quand même, ça me fait peur parce que, tu vois, la dernière fois, j'étais tellement mal parce que,
Après ça recommence et puis mon cas là toujours dans la même rengaine et puis mon devant la porte là qu'à chanter.

0: Et je chante ça toute la journée parce que je suis mal, ça, tu comprends? Et elle, tu la connais. Écoute-moi, tu te refais à Grenette et écoute mon conseil, c'est le dernier changement qu'abao. Mon chien, tu le fais chier. Elle est partie, elle m'a laissé dans la rue comme ça. Alors moi, évidemment, quand elle est partie, j'ai dit quand même, faut ranger quoi un peu. On te donne un conseil, c'est de le prendre. Moi, aller à dans premier pharmacie, moi, je montrer, moi, dit bonjour, messieurs, dames. Donnez-moi deux boîtes de laxatifs, s'il vous plaît. Pour adultes. Et puis, je me suis remis sur le marché. Tous les samedis, boîte de nuit, same système, tout le temps qu'il y a dans moi, habillé belle, hein, comme ça, tu vois. Belle, bellement, là, sexy. Évidemment, ça n'a pas raté. J'en ai accroché un. Et puis je vais l'emmener à la maison, bien évidemment. Bon, chemin faisant, ça t'est calé, nous dit, bon, ben, nous allons faire des jours ensemble. À peine, parce que les hommes sont comme ça. Hein? Depuis qu'ils ont planté pied, ils ont côté, et puis ils ont sorti racine qui a poussé. Tu connais ça, chérie? Il aura commencé, tu vas où? C'est quoi ça? Qu'est-ce que tu au début? C'est peut-être. Ah, mais chérie, à peine. À quoi, quoi, doudou? À tout, non. Après, c'est. Un tel? Ou pas ton manteau? Le truc. Je dis, ah, ça commence, ok. M'a dit, ok. C'est moi qui fais à manger. Le matin, très tôt, je fais son petit café. Laxatif en tout. Ton petit café. Le midi. Laxatif en tout. Le soir, il aime bien les soupes. Laxatif en tout. Ma fille, Gertrude. Ah, mon Dieu. C'est pour ça que ton homme est toujours chez toi. Bouga caca. Bouga caca. Bouga paca arrête caca. Et bouga pas comprendre pour qui c'est caca comme ça, mon Dieu, le gars fait caca. Enfin, il caca, bon matin, à midi, au soir et l'après-midi. Parce que de temps en temps, les après-midi, comme il aime bien les glaces sorbet, tout ça. Laxatif en tchouille. Le gars fait caca tellement qu'il ne bouga pas même pas sorti du salon puis aller devant la porte là, regarder les gens qui passaient. Alors il commence à me dire, non, mais je dis, mais tu viens pas? Oh, ben, on va voir Gertrude chez elle. Non, non, allez, ma parole. Il ne peut pas, parce que depuis il marche, c'est... Il caca. Depuis il bouge, il caca. Et le gars est là. À mes pieds. Merci Gertrude, vraiment, merci. Dernièrement, je suis sortie, tu as remarqué comment je suis libre et tout ça. Je suis sortie, je suis allée à la soirée. Tu vois, il y a une soirée là-bas, à la plage, je ne sais pas quoi là. Ouais, moi là, dans la soirée, puis je rentre un petit peu tard, tout ça. Il y a 6 secondes, ça cartonne. Et puis, comment paraît mon gars, Jelly qui a fait 3 cm comme tu sais. Je dis, ouh, moi j'ai enlevé Jelly comme ça, puis je fais ça. Et puis je vais, elle me fait, après ils ont rentré, je dis, mais qu'est-ce qu'il y a, mais calme-toi. Non, mais, ok. Pas même relayé, mais pas relayé encore. Mon Dieu, Gertrude, vraiment, non, mais faites le chier, je vous assure. Non, mais qu'il arrêtera de vous faire chier, non, mais c'est radical, putain. Ouais, il y a des hommes là, mettez les miens, mon gars, d'où. Alors lui là, tu sais, ça fait un moment il est comme ça. Il a mis la main, il a dit, ça femme qu'a dit là, monsieur. Ça femme, qui conseille femme qu'a dit? C'est ton mari? Enfin, c'est ton... Moi, je m'en fous, mari, c'est ton monsieur? C'est ton monsieur? Ou bien ton ça m'a dit? Hein? Bon, il te fait pas chier. Gaïo. Il te fait chier ou il te fait pas chier? Il te fait chier? Il paie tellement. Pourquoi il te fait pas chier? Pourquoi il dit comme ça? Il ne peut pas répondre. Ma fille, regarde, tu fais ça discrètement. Il baille ça. C'est au café, café, baille. Il va boire café, il va boire thé. Mais ça fait rien, en sucrète. En devant, en sucrète. On va foutre laxatif en chouille. Laxatif, caca, tellement. D'ailleurs, ça va faire du bien. Ça va bien. Si on dit en bagage, je vous prie, tu la fermes. OK? Voilà. Non, mais c'est vrai, il y a les hommes qui sont là. Ça a aussi d'être qu'à dire. Ça a vraiment qu'à dire là, mon Dieu. Ou quoi ces conseils pour bailler ce truc-là? Ça vous dit, hein? Mais non, mais on t'entend pas. Parle, tu m'entends là? Vous entendez ça, il dit là? Eh ben, parlez! Ouais.
1: En tout, il pas bon.
0: Il pas bon, ça qui pas bon. Ou bon?
1: Vous voulez goûter?
0: Gars, tu sais que quand ils sont comme ça, bon, alors ben, on va s'occuper de toi là, tout de suite. Tu sais, quand ils sont comme ça, y'a qu'à crier ça grand vent et puis petit coup de bâton comme ça. Ça. Quand tu vois un homme bien là, quoi, quand tu es là, là où installer, là où installer pour dire, pourquoi il fait un bon repas, tu sais, un truc comme ça. Un sushi, ça pas mis sel en rien, non, grand vent. Tu vois lui à côté, il est là tranquille, tu vois, il est tranquille là, il est plus dangereux que toi. Mais maintenant, ouais, bah, là, on vient là comme ça, là. Si moi je dis, allez, on y va, ça va faire. Non, nous allons aller là, moi, c'est tout de suite, moi, lâchez coupé. Non, faut pas payer le yoga, ça. Hein? Nada, nada. C'est rien qui moun poué. Ça t'énerve l'estomac du bas, ces gens-là. Ou fin, mais c'est tu. Et puis on béné rouge, on t'a tout. Noël, c'est pas maintenant, merde. Oh!
2: Ou loupé.

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Si tu sais que tu ne sais pas, tu sauras. Mais si tu ne sais pas que tu ne sais pas, tu ne sauras jamais. Et quand tu sais, fais le savoir. Tatura mbia wa hanju nora rumodu godoya boturoto aba uma iruno rumodu ha. Ne te baisse jamais pour regarder dans le derrière de quelqu'un. Et sinon, quelqu'un d'autre se baissera aussi derrière toi pour regarder dans le tien. Tu as oulu ali goto sali nanan goma siru ananan monde goto ananan imo afama go wadi kanko sali no nanan goma. Si tu parles à quelqu'un et qu'il ne t'écoute pas, tais-toi. Écoute-le. Peut-être en l'écoutant, tu sauras pourquoi lui, il ne t'écoutait pas. Tu es fini de m'appeler à la masque à la haut, nous, qu'on gagne à Noda, il te coda à Noda. Si on te réveille le matin avec une claque, pense-y un peu à ce que tu faisais avant de t'endormir. Tawan bondi de didi de ore he yi tawadi de ore a bondo tawadi de didi me take gina wolbe gartire ba bonbon be mure. Ne sois jamais bon deux fois. Sois bon une seule fois et c'est largement suffisant. Parce que quand tu es bon une fois, tu es bon et c'est bon. Mais quand tu es bon deux fois, tu deviens bonbon et on te suce. Goto to yima modan yelere yimo be gite forondu mako nyairi. Si quelqu'un te dit qu'il est capable d'avaler une noix de coco en entier, laisse-le faire. C'est qu'il fait entièrement confiance à son anus. Voilà kota potir go nafata naral buran. Il ne sert à rien de se battre. Il vaut mieux convaincre que vaincre, parce que ce qui est convaincu est d'office vaincu, alors que ce qui est vaincu n'est pas convaincu. Sobira omadana biando ma ando aburan yimbe fu amardo hakilo aburan yimbe fu daraja biando ma undu ko ma kachuko. Ton meilleur ami, c'est pas celui-là qui te dit tout le temps que tu es le plus beau, le plus sage, le plus intelligent, le plus riche. Non. C'est celui-là qui est capable de te dire en face, les yeux dans les yeux, que tu pues aussi de la bouche. Coluche disait, je ne parle plus aux cons, ça les instruit. Est-ce vrai? Est-ce faux? Et il a aussi dit, quand on prend un œuf et qu'on casse l'œuf, à l'intérieur il y a le jaune et le... Et quand on mélange le tout, le blanc disparaît. Faites un effort s'il vous plaît. C'est ce qui se passe avec les Chinois. On dit que les Chinois sont en train de nous envahir, ils nous prennent tout. Eh oui, c'est pas qu'ils nous prennent tout. Moi, j'ai fait l'expérience, comme quand on prend une noix de coco, comme celle-là. Elle est noire, mais à l'intérieur, il y a le... N'ayez pas peur, c'est moi qui commande ici. À l'intérieur, il y a le... Eh bien, mais c'est le noir qui protège donc le... Et à l'intérieur du blanc, merci jeune homme, il y a de l'eau. Très bien. Et c'est le blanc qui protège l'eau. Très bien. Mais le Chinois, il avale la noix de coco en entier. Et il chie cette noix. D'où son nom, Chinois.
Et quand Dieu a créé, il a créé les sages, les humains et les cons. Il a pris les sages qu'il a mélangés parmi les sages parmi les humains et les sages parmi les cons. Il a ensuite pris les humains qu'il a mélangés parmi les sages, les humains parmi les humains et les humains parmi les cons. Il a enfin pris les cons qu'il a mélangés parmi les sages, les cons parmi les humains et les cons parmi les cons. Et c'est quand les cons se retrouvent parmi les cons et qu'il leur revient la décision de décider que c'est la catastrophe. À l'époque, quand il y avait deux ou trois cons dans un village, on les extirpait du village pour les confier à un sage afin de s'occuper de leur rééducation. C'est après qu'on les remettait dans la société. Mais aujourd'hui, s'il fallait sortir tous les cons, je vous assure que certaines villes et certains villages se verraient vidés de toutes leurs substances humaines sans qu'on ait réussi à vider tous les cons. Et ceci, c'est pas parce qu'il y a plus de cons cette année que les années dernières, mais c'est parce que les cons du siècle prochain sont déjà parmi nous.

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1: Allô, bonjour.
2: Bonjour, madame.
1: Oui, bonjour.
2: Excuse-moi d'attendre. C'est là qu'on parle anglais.
1: Oui, madame.
2: C'est pour apprendre à parler anglais.
1: Oui.
2: Tu peux me passer une petite personne qui peut me donner des petits renseignements, s'il te plaît, sur l'anglais.
1: Ben, c'est moi.
2: Eh ben, mon cadeau, excusez-moi d'attendre. Une lettre que j'ai reçue. Une lettre là, ma chérie, qui est anglais. Alors, je dis, mais crier, peut-être qu'elle peut donner une petite explication.
1: Vous habitez où, madame?
2: J'habite le monde à rouge à fond cacao.
1: Vous ne pouvez pas venir sur place?
2: Ah, mais non, madame, moi, quand même.
1: Parce que j'aurais pu... est-ce que vous pouvez me l'expédier? Expédier le courrier, comme ça, je vais faire quelques traductions pour vous.
2: Mais je t'ai dit ça tout de suite, vous avez dit, moi, c'est ce que ça veut dire, c'est pour cela, je l'explique, moi.
1: Moi, je vais demander au professeur qui est là, ou si je peux, je vais vous aider.
2: Alors, c'est marqué. My dear, D-A-R-L.
1: Alors, mon chéri.
2: Darling.
1: Darling, c'est à peu près la même chose.
2: C'est ma chérie.
1: Oui.
2: C'est marqué.
1: Ma chère chérie, ou enfin.
2: Mais ma pas connaître personne. Enfin, je t'ai dit, hein.
1: Oui.
2: Il m'a dit, Miss you, you.
1: You, c'est toi.
2: Et Miss moi.
1: Enfin, you, Y-O-U.
2: C'est O-U, oui, O-U.
1: Ah, mais ça veut dire toi, tu.
2: Mais moi, Miss quoi, Miss, c'est pas Miss quoi, Miss Martinique. Enfin, c'est la lettre de New York. J'ai des petits enfants qui habitent à New York.
1: À New York. Ah, mais c'est peut-être un de vos petits enfants qui vous a écrit.
2: Il était qu'un peu matché ça en français pour m'essayer. Au moins, choqué français, hein, mais l'anglais, je ne sais pas très, très fort dedans. Alors, c'est ce que tu me dis. Il matché. Comment tu peux me redire ça?
1: Attendez.
2: C'est marqué. Alors, tu m'as dit,
1: À vous et à votre mari qu'elle a écrit la lettre.
2: Ma mari, c'est Prosper, mais Prosper, tu n'es pas plus fort que moi, il ne peut même pas parler des mots français collés.
1: C'est plus facile pour nous quand on a le courrier sous les yeux, on traduit tout de suite.
2: Mais c'est ce que tu m'as dit là, c'est déjà bien, hein, c'est déjà une grande contentement.
1: On pourrait faire même gratuitement pour vous et puis vous remettre ceci. Vous voulez que je vous passe un professeur d'anglais?
2: Si ça ne peut pas déranger autre chose, ça va me soulager grandement.
1: Attendez, quittez pas. Il y a quelqu'un qui me donne un mot là, je ne comprends pas. C'est une dame de certain âge, tu peux venir voir. Elle veut une traduction, mais elle ne veut pas venir sur place.
2: Bonjour, ma petite dame.
3: Bonjour.
2: Excusez-moi de te demander pardon pour le dérangement.
3: Oui.
2: C'est une petite lettre que j'ai reçue. Je crois que c'est des petits enfants qui viennent à New York.
3: Oui.
2: Mais les enfants ont envoyé ça dans une langue que je ne comprends pas. Ils ont dit, mais c'est anglais. Donc, pour ça, j'ai appelé chez toi.
3: Oui.
2: Alors, il me dit, I miss you. I miss you, c'est ce que ça veut dire. Hein?
3: I miss you.
2: I miss you.
3: I miss you. Attendez.
2: Oui, je vois pas ça.
3: Est-ce que vous pouvez m'appeler les lettres?
2: Alors, c'est la première lettre, c'est un I comme Isidore.
3: Oui.
2: C'est un petit peu plus loin, c'est marqué M avec un I avec deux S.
3: Oui.
2: Et puis un petit.
3: Missing you, ça veut dire simplement que on te manque.
2: Ah, les petits enfants me manquent.
3: On manque de ta présence.
2: Ah.
3: Missing you, ça veut dire tu me manques.
2: Eh ben, bon Dieu. Eh
3: oui.
2: Ben,
3: ou qu'à manquer moins.
2: Ah, ben les petits enfants sont très gentils, mais toi aussi tu es très aimable. Hein? Et mi dir lige. Dir lige, ça s'écrit D-A-R-L-I-N-G.
3: Missing you, darling. Ça veut dire... tu me manques, chérie.
2: Ah, mais on peut parler. Tu es une personne d'anglais.
3: Oui, voilà.
2: C'est pour ça que tu comprends ce que je t'ai dit.
3: Oui.
2: Alors, c'est marqué « Me love ». Eh bien, c'est très, très, très parfait.
3: Ça va? Vous avez tous vos renseignements.
2: Eh bien, actuellement, je suis grandement soulagé, alors. Est-ce que tu as fait écouter une petite quelque chose? Quand tu sais anglais, il y a goodbye, mon nine.
1: Goodbye, darling.
2: C'est toi aussi, darling.
1: See you.
2: Mais toi aussi, know you, so toi
1: okay,
2: aussi.
1: Ok, bye bye.
2: T'en demain.

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2: Il est 21h.
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0: Vous n'avez pas reconnu ?
1: Non, c'est pas Angela.

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0: Merci.
1: Qu'est-ce que c'est beau, ça.
0: Bien. Alors, tout de suite,
2: une deuxième douceur,
0: oui. Une douceur à gros poils. Mais c'est pas Angela. Non, non, non, non. C'est pas Angela, Osoya. Vous allez apprécier. Maestro.

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Je suis né dans une île amoureuse du vent, où l'air a les odeurs de sucre et de vanille que berce le soleil du tropique mouvant. Les flots de ciel et bleus de la mer des Antilles. Sois créole. Le jour des croix. Voici venir. Voici venir le crépuscule phare dans le pourpre et d'or l'azur martiniquais. Au cœur du soir fugace, une douceur circule. Le feu d'un sémaphore en tremblant se reflète dans la vague qui vient mourir au pied du fort. Un gommier attardé sous la mer violette. Lentement, la rame avance vers le port. Dans les herbes déjà luisent les lucioles, elles vont zigzagant autour des corolles, cependant que lointain s'estompe l'horizon. Et dans le clair obscur exquis du soir créole, où le long filant frémit en gémissant, il semble qu'un frisson nostalgique vous frôle. Et que le flamboyant neige en flocons de sang.

sens ton pinèze à marcher sur lui, comprends? Non, man. Non, passez-moi, qu'on a une pinèze allemand. C'est le pop libre pinèze. Oui, par contre, ça passe l'autre bois, ça crée les appareils. J'ai de gros brosses métalliques, non, mais ils sont attendus. Oui. Wass. Wass. Wass.

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